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2: Bonjour à toutes et à tous, je vous retrouve chaque matin sur Radio Trad Grand Est pour la matinale, les matins pas chagrin. 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
3: Bonjour, alors que le mouvement lycéen se poursuit, le syndicat de police Alliance, proche de l'extrême droite, va déposer une plainte contre l'État pour mise en danger de la vie d'autrui. Il dénonce des consignes floues et des injonctions contradictoires adressées aux forces de l'ordre. Les députés ont rejeté hier en commission une mesure phare du budget de la sécurité sociale pour 2027 qui devait rapporter 3,7 milliards d'euros en réduisant certains allègements de cotisations patronales. Plusieurs élus de gauche et du MoDem dénoncent une grave perte de recettes alors que la sécurité sociale est déjà déficitaire. 14 millions de retraités du secteur privé sont concernés. Réunis hier, les syndicats et le patronat qui gèrent le régime de retraite complémentaire AGIRC ARCO ont décidé d'augmenter les pensions de 1,4% à compter du 1er novembre. Cette décision intervient après une négociation particulièrement tendue. La cour d'assises des Pyrénées-Orientales a condamné hier à 30 ans de réclusion criminelle deux frères, Khaled et Raouf Ben Abdeljelil, accusés d'avoir commandité l'incendie d'une épicerie en 2022 à Saint-Laurent-de-la-Salanque, près de Perpignan. Le feu avait embrasé deux immeubles et tué 8 personnes, dont 2 enfants en bas âge. Une aide-soignante de 53 ans a été mise en examen et placée en détention provisoire car elle est soupçonnée d'avoir empoisonné des résidentes d'un EHPAD de Menton dans les Alpes-Maritimes pour leur dérober des bijoux. L'enquête ouverte après l'hospitalisation d'une pensionnaire présentant une somnolence anormale porte également sur le décès suspect d'une autre résidente en juillet. Déjà condamnée en 2019 pour des vols au préjudice de personnes âgées, la suspecte a reconnu avoir drogué des résidents et commis des vols, mais conteste toute intention d'homicide. C'est la fin de ce flash, une très bonne journée à toutes et à tous. Bonjour, football. Hier soir, le PSG a remporté son premier gros test de la saison face à Manchester City en s'imposant 4-2, exceptionnel collectivement en première période. Les Parisiens ont été méconnaissables au retour des vestiaires et ont subi le reste du match. Au classement, en tout cas, le PSG prend la tête de la Ligue des Champions pour une meilleure attaque que le Barça, son prochain adversaire. Rugby top 14, d'après une information de l'équipe, Thibaut Flamand devrait être indisponible pendant plusieurs semaines. En cause, une blessure à l'épaule le privant potentiellement de plusieurs matchs avec le Stade Toulousain, mais également avec le 15 de France. Quelques instants après la qualification de Félix Lebrun hier pour le deuxième tour du simple homme des championnats d'Europe de tennis de table, Flavien Coton, Léo de Nordrest et Alexis Lebrun ont emprunté le même chemin. En revanche, ce n'est pas passé pour Thibaut Pourri. Tennis, hier, Daniil Medvedev s'est qualifié pour les quarts de finale du Masters 1000 de Shanghai à la faveur de son succès contre Stefanos Tsitsipas. Le Russe est toujours en course comme Arthur Géa qui a déclaré forfait pour le Grand Prix Auvergne-Rhône-Alpes. Du côté du WTA, victorieuse de Lyudmila Samsonova hier, Elina Svitolina s'est non seulement qualifiée pour les huitièmes de finale de WAM, mais verra également les WTA Finals, tandis qu'Iga Swiatek n'est pas assurée de participer. Toujours à WAM, Arina Sabalenka s'est inclinée d'entrée contre Anne Li, 3-6, 6-4, 7-6-5. C'est la fin de ce Flash Sport, une très bonne journée à notre écoute.
4: La météo pour ce jeudi 15 octobre, la plus belle journée de la semaine avec du soleil après dissipation des brouillards le matin et de la douceur. Les températures pour ce jeudi matin, tout d'abord 8 degrés pour Strasbourg, 9 à Paris et Orléans, 9 également pour Dijon, 10 à Lille et Lyon, 12 degrés pour Cherbourg, 13 à Toulouse, 15 degrés pour Bordeaux, Biarritz, Nice et Brest et 17 degrés pour Ajaccio. Et pour ce jeudi après-midi, 17 degrés attendus sur l'Alsace, 20 degrés sur les Hauts-de-France, 20 degrés également pour la Bretagne et la vallée du Rhône, 22 degrés sur la Normandie et la région parisienne, 23 degrés sur le centre-val de Loire, entre 26 et 28 sur la Nouvelle-Aquitaine, 26 sur l'Occitanie, 22 à 24 sur le pourtour méditerranéen et 24 degrés pour la Corse.
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1: Bonjour, alors que le mouvement lycéen se poursuit, le syndicat de police Alliance, proche de l'extrême droite, va déposer une plainte contre l'État pour mise en danger de la vie d'autrui. Il dénonce des consignes floues et des injonctions contradictoires adressées aux forces de l'ordre. Les députés ont rejeté hier en commission une mesure phare du budget de la sécurité sociale pour 2027 qui devait rapporter 3,7 milliards d'euros en réduisant certains allègements de cotisations patronales. Plusieurs élus de gauche et du MoDem dénoncent une grave perte de recettes alors que la sécurité sociale est déjà déficitaire. 14 millions de retraités du secteur privé sont concernés. Réunis hier, les syndicats et le patronat qui gèrent le régime de retraite complémentaire AGIRC ARCO ont décidé d'augmenter les pensions de 1,4% à compter du 1er novembre. Cette décision intervient après une négociation particulièrement tendue. La cour d'assises des Pyrénées-Orientales a condamné hier à 30 ans de réclusion criminelle deux frères, Khaled et Raouf Ben Abdeljelil, accusés d'avoir commandité l'incendie d'une épicerie en 2022 à Saint-Laurent-de-la-Salanque, près de Perpignan. Le feu avait embrasé deux immeubles et tué 8 personnes, dont 2 enfants en bas âge. Une aide-soignante de 53 ans a été mise en examen et placée en détention provisoire car elle est soupçonnée d'avoir empoisonné des résidentes d'un EHPAD de Menton dans les Alpes-Maritimes pour leur dérober des bijoux. L'enquête ouverte après l'hospitalisation d'une pensionnaire présentant une somnolence anormale porte également sur le décès suspect d'une autre résidente en juillet. Déjà condamnée en 2019 pour des vols au préjudice de personnes âgées, la suspecte a reconnu avoir drogué des résidents et commis des vols, mais conteste toute intention d'homicide. C'est la fin de ce flash, une très bonne journée à toutes et à tous. Bonjour, football. Hier soir, le PSG a remporté son premier gros test de la saison face à Manchester City en s'imposant 4-2, exceptionnel collectivement en première période. Les Parisiens ont été méconnaissables au retour des vestiaires et ont subi le reste du match. Au classement, en tout cas, le PSG prend la tête de la Ligue des Champions pour une meilleure attaque que le Barça, son prochain adversaire. Rugby top 14, d'après une information de l'équipe, Thibaut Flamand devrait être indisponible pendant plusieurs semaines. En cause, une blessure à l'épaule le privant potentiellement de plusieurs matchs avec le Stade Toulousain, mais également avec le 15 de France. Quelques instants après la qualification de Félix Lebrun hier pour le deuxième tour du simple homme des championnats d'Europe de tennis de table, Flavien Coton, Léo de Nordrest et Alexis Lebrun ont emprunté le même chemin. En revanche, ce n'est pas passé pour Thibaut Pourri. Tennis, hier, Daniil Medvedev s'est qualifié pour les quarts de finale du Masters 1000 de Shanghai à la faveur de son succès contre Stefanos Tsitsipas. Le Russe est toujours en course comme Arthur Géa qui a déclaré forfait pour le Grand Prix Auvergne-Rhône-Alpes. Du côté du WTA, victorieuse de Lyudmila Samsonova hier, Elina Svitolina s'est non seulement qualifiée pour les huitièmes de finale de One, mais verra également les WTA Finals, tandis qu'Iga Swiatek n'est pas assurée de participer. Toujours à One, Arina Sabalenka s'est inclinée d'entrée contre Han Li, 3-6, 6-4, 7-6-5. C'est la fin de ce Flash Sport, une très bonne journée à notre écoute.
2: La météo pour ce jeudi 15 octobre, la plus belle journée de la semaine avec du soleil après dissipation des brouillards le matin et de la douceur. Les températures pour ce jeudi matin, tout d'abord 8 degrés pour Strasbourg, 9 à Paris et Orléans, 9 également pour Dijon, 10 à Lille et Lyon, 12 degrés pour Cherbourg, 13 à Toulouse, 15 degrés pour Bordeaux, Biarritz, Nice et Brest et 17 degrés pour Ajaccio. Et pour ce jeudi après-midi, 17 degrés attendus sur l'Alsace, 20 degrés sur les Hauts-de-France, 20 degrés également pour la Bretagne et la vallée du Rhône, 22 degrés sur la Normandie et la région parisienne, 23 degrés sur le centre-val de Loire, entre 26 et 28 sur la Nouvelle-Aquitaine, 26 sur l'Occitanie, 22 à 24 sur le pourtour méditerranéen et 24 degrés pour la Corse.
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Bien le bonjour à toutes et à tous, heureux de vous retrouver en ce jeudi matin. Nous sommes ensemble pendant 3 heures. Ce sont les matins pas chacun qui débutent. Louis Kings avec vous pour le meilleur de la musique. Mes petits copains seront là aussi pour les différentes chroniques. Et puis en ce matin, on va se faire plaisir avec Monsieur Johnny Hallyday. Et puis je sais. Ah, moi je dirais bien que je sais qu'on ne sait jamais, mais ça c'est pas Johnny. C'était un autre monsieur qui s'appelait Jean Gabin. Allez, on écoute Johnny, hein. Et puis on revient pour vous parler de la météo. Très belle matinée. Et bon jeudi à tous.

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0: Bonjour, alors que le mouvement lycéen se poursuit, le syndicat de police Alliance, proche de l'extrême droite, va déposer une plainte contre l'État pour mise en danger de la vie d'autrui. Il dénonce des consignes floues et des injonctions contradictoires adressées aux forces de l'ordre. Les députés ont rejeté hier en commission une mesure phare du budget de la sécurité sociale pour 2027 qui devait rapporter 3,7 milliards d'euros en réduisant certains allègements de cotisations patronales. Plusieurs élus de gauche et du MoDem dénoncent une grave perte de recettes alors que la sécurité sociale est déjà déficitaire. 14 millions de retraités du secteur privé sont concernés. Réunis hier, les syndicats et le patronat qui gèrent le régime de retraite complémentaire Agirc Arco ont décidé d'augmenter les pensions de 1,4% à compter du 1er novembre. Cette décision intervient après une négociation particulièrement tendue. La cour d'assises des Pyrénées-Orientales a condamné hier à 30 ans de réclusion criminelle deux frères, Khaled et Raouf Ben Abdeljelil, accusés d'avoir commandité l'incendie d'une épicerie en 2022 à Saint-Laurent-de-la-Salanque, près de Perpignan. Le feu avait embrasé deux immeubles et tué 8 personnes, dont 2 enfants en bas âge. Une aide-soignante de 53 ans a été mise en examen et placée en détention provisoire car elle est soupçonnée d'avoir empoisonné des résidentes d'un EHPAD de Menton dans les Alpes-Maritimes pour leur dérober des bijoux. L'enquête ouverte après l'hospitalisation d'une pensionnaire présentant une somnolence anormale porte également sur le décès suspect d'une autre résidente en juillet. Déjà condamnée en 2019 pour des vols au préjudice de personnes âgées, la suspecte a reconnu avoir drogué des résidents et commis des vols, mais conteste toute intention d'homicide. C'est la fin de ce flash, une très bonne journée à toutes et à tous.
1: La météo pour ce jeudi 15 octobre, la plus belle journée de la semaine avec du soleil après dissipation des brouillards le matin et de la douceur. Les températures pour ce jeudi matin tout d'abord, 8 degrés pour Strasbourg, 9 à Paris et Orléans, 9 également pour Dijon, 10 à Lille et Lyon, 12 degrés pour Cherbourg, 13 à Toulouse, 15 degrés pour Bordeaux, Biarritz, Nice et Brest et 17 degrés pour Ajaccio. Et pour ce jeudi après-midi, 17 degrés attendus sur l'Alsace, 20 degrés sur les Hauts-de-France, 20 degrés également pour la Bretagne, et la vallée du Rhône, 22 degrés sur la Normandie et la région parisienne, 23 degrés sur le centre-val de Loire, entre 26 et 28 sur la Nouvelle-Aquitaine, 26 sur l'Occitanie, 22 à 24 sur le pourtour méditerranéen et 24 degrés pour la Corse.
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On approche déjà tout doucement des 8h30 dans votre radio. Et oui, ça vite une demi-heure, hein, c'est pas croyable. On est ensemble donc encore pendant 2h30, hein, si vous comptez 3h moins une demi-heure, c'est facile. La musique est là pour vous accompagner, les différentes chroniques aussi. Dans quelques minutes, on pourra parler horoscope. Mais avant ça, c'est Alexandra Stan qui arrive et Mister Saxobeat.

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2: Bonjour à tous, l'horoscope de ce jeudi, on débute avec les béliers, passion et bonheur. Les béliers, ce sont les deux mots qui vous qualifient le mieux aujourd'hui, vous resplendissez et tout vous sourit. Les taureaux, la fatigue se fait sentir, actuellement les taureaux, ne tirez pas trop sur la corde. Les gémeaux, votre sensibilité plaît et attire, vous êtes un vrai romantique. Les cancers, votre présence suffira à apaiser les tensions, notamment entre collègues. Les lions, on vous sollicitera sans cesse, vous n'aurez pas le temps de souffler. Les vierges, en ce jeudi, vous ne manquerez pas de confiance aujourd'hui, vous allez marquer les esprits. Les balances, évitez de mettre votre petite grande selle dans une situation déjà bien compliquée. Les scorpions, vous serez la voix de la sagesse aujourd'hui, on vous écoutera sans sourciller. Les sagittaires, vous rêvez d'évasion, c'est le moment de planifier un futur voyage. Les capricornes, lutter ne vous fait pas peur, votre persévérance vous aidera à surmonter les embûches. Verseau, vos échanges avec vos proches seront nombreux et plutôt stimulants. Et enfin les poissons, vous allez mettre les petits plats dans les grands. Aujourd'hui les poissons, c'est un grand jour pour vous. Avec tout ça, très belle journée, bon jeudi.

0: Dans quelques minutes, il sera déjà 9h, mais avant d'aller rejoindre le top horaire des 9h, on va s'intéresser au quintet et retrouver Tom Kazak qui va nous donner les pronostics de ce jeudi. Attention, les jeux de hasard, car c'est un jeu de hasard malgré tout, hein, même si on vous donne des chiffres, hein, rien n'est jamais moins sûr, hein. Eh bien, ça peut coûter cher, hein, et ça peut rendre addict, donc attention de ne pas tomber dans le mal de l'addiction au jeu. Hein. C'est pas bon, bien ça. Allez, je vous laisse écouter Tom, bonjour.
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2: Bonjour, bonjour à tous. C'est le prix de la Vierge de Lorette et les 1200 mètres du parcours rectiligne à l'hippodrome de Chantilly qui sera le théâtre du quintet plus de ce jeudi 15 octobre 2026. Il réunira 16 concurrents âgés de 3 ans et au-dessus, départ prévu 13h55. En tête de notre sélection, le 2 laisse le passé de nouveau confié à Pierre-Charles Boudot qui va tenter de doubler la mise dans les quintets. Il peut l'emporter. Suivi du 10, Royal Wood, qui vient de prouver son retour en forme, il doit confirmer. Le 16, Simply Lovely, de retour sur un parcours qui devrait servir ses intérêts. Le 11, Schumann, idéalement placé sur l'échelle des valeurs. Et enfin, le 9, Awake Team Christmas, sur la montante actuellement, il complétera notre sélection. Une sélection que vous pouvez retrouver sur ma chaîne YouTube, Tom Kazak, les pronostics hippiques avec mes dernières minutes. Donc notre choix aujourd'hui, premier le 2, laisse le passer. Second le 10, Royal Wood. Troisième le 7, Simply Lovely. Quatrième le 11, Schumann. Cinquième le 9, Awaiting Christmas. Le second choix le 7, le 4. Hélas, et à vous la fortune!

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1: Bonjour, alors que le mouvement lycéen se poursuit, le syndicat de police Alliance, proche de l'extrême droite, va déposer une plainte contre l'État pour mise en danger de la vie d'autrui. Il dénonce des consignes floues et des injonctions contradictoires adressées aux forces de l'ordre. Les députés ont rejeté hier en commission une mesure phare du budget de la sécurité sociale pour 2027 qui devait rapporter 3,7 milliards d'euros en réduisant certains allègements de cotisations patronales. Plusieurs élus de gauche et du MoDem dénoncent une grave perte de recettes alors que la sécurité sociale est déjà déficitaire. 14 millions de retraités du secteur privé sont concernés. Réunis hier, les syndicats et le patronat qui gèrent le régime de retraite complémentaire Agirc Arco ont décidé d'augmenter les pensions de 1,4% à compter du 1er novembre. Cette décision intervient après une négociation particulièrement tendue. La cour d'assises des Pyrénées-Orientales a condamné hier à 30 ans de réclusion criminelle deux frères, Khaled et Raouf Ben Abdeljelil, accusés d'avoir commandité l'incendie d'une épicerie en 2022 à Saint-Laurent de la Salanque, près de Perpignan. Le feu avait embrasé deux immeubles et tué 8 personnes, dont 2 enfants en bas âge. Une aide-soignante de 53 ans a été mise en examen et placée en détention provisoire car elle est soupçonnée d'avoir empoisonné des résidentes d'un EHPAD de Menton dans les Alpes-Maritimes pour leur dérober des bijoux. L'enquête ouverte après l'hospitalisation d'une pensionnaire présentant une somnolence anormale porte également sur le décès suspect d'une autre résidente en juillet. Déjà condamnée en 2019 pour des vols au préjudice de personnes âgées, la suspecte a reconnu avoir drogué des résidents et commis des vols, mais conteste toute intention d'homicide. C'est la fin de ce flash, une très bonne journée à toutes et à tous. Bonjour, football. Hier soir, le PSG a remporté son premier gros test de la saison face à Manchester City en s'imposant 4-2, exceptionnel collectivement en première période. Les Parisiens ont été méconnaissables au retour des vestiaires et ont subi le reste du match. Au classement, en tout cas, le PSG prend la tête de la Ligue des Champions pour une meilleure attaque que le Barça, son prochain adversaire. Rugby top 14, d'après une information de l'équipe, Thibaut Flamand devrait être indisponible pendant plusieurs semaines. En cause, une blessure à l'épaule le privant potentiellement de plusieurs matchs avec le Stade Toulousain, mais également avec le 15 de France. Quelques instants après la qualification de Félix Lebrun hier pour le deuxième tour du simple homme des championnats d'Europe de tennis de table, Flavien Coton, Léo de Nordrest et Alexis Lebrun ont emprunté le même chemin. En revanche, ce n'est pas passé pour Thibaut Pori. Tennis, hier, Daniil Medvedev s'est qualifié pour les quarts de finale du Masters 1000 de Shanghai à la faveur de son succès contre Stefanos Tsitsipas. Le Russe est toujours en course comme Arthur Géa qui a déclaré forfait pour le Grand Prix Auvergne-Rhône-Alpes. Du côté du WTA, victorieuse de Lyudmila Samsonova hier, Elina Svitolina s'est non seulement qualifiée pour les huitièmes de finale de WAM, mais verra également les WTA Finals, tandis qu'Iga Swiatek n'est pas assurée de participer. Toujours à WAM, Arina Sabalenka s'est inclinée d'entrée contre Han Li, 3-6, 6-4, 7-6-5. C'est la fin de ce Flash Sport, une très bonne journée à notre écoute.
2: La météo pour ce jeudi 15 octobre, la plus belle journée de la semaine avec du soleil après dissipation des brouillards le matin et de la douceur. Les températures pour ce jeudi matin, tout d'abord 8 degrés pour Strasbourg, 9 à Paris et Orléans, 9 également pour Dijon, 10 à Lille et Lyon, 12 degrés pour Cherbourg, 13 à Toulouse, 15 degrés pour Bordeaux, Biarritz, Nice et Brest et 17 degrés pour Ajaccio. Et pour ce jeudi après-midi, 17 degrés attendus sur l'Alsace, 20 degrés sur les Hauts-de-France, 20 degrés également pour la Bretagne et la vallée du Rhône, 22 degrés sur la Normandie et la région parisienne, 23 degrés sur le centre-val de Loire, entre 26 et 28 sur la Nouvelle-Aquitaine, 26 sur l'Occitanie, 22 à 24 sur le pourtour méditerranéen et 24 degrés pour la Corse.
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0: 9h passées d'une poignée de minutes, vous écoutez les matins pas chagrin sur votre radio, vous avez mille fois raison, merci de votre fidélité. 2 heures qui nous séparent de la fin de cette édition, encore plein de tubes, tubes d'hier, tubes d'aujourd'hui, à vous glisser dans les oreilles et puis là tout de suite, on va s'intéresser aux éphémérides. Bonjour.
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2: Bonjour à tous, la bise aux Thérèse pour leur fête aujourd'hui 15 octobre, journée internationale de la canne blanche et journée mondiale du lavage des mains. Concernant le caractère des Thérèses, ce sont des femmes de rigueur, leurs règles morales sont strictes, tolérantes, altruistes, elles partagent tout, leurs idées, leurs joies, leurs peines, volontaires, infatigables, obstinées, elles sont aussi perfectionnistes. Ce sont de perpétuelles insatisfaites qui pensent qu'elles pourraient toujours mieux faire, ce sont des femmes d'intérieur qui s'épanouissent, surtout dans la cellule familiale, en amour, elles sont d'une fidélité absolue. On passe au fait du jour, 1946, 5 aviateurs trouvent la mort dans le crash de leur bimoteur dans le massif de l'Épine, près du Bourget du Lac en Savoie. 1959, attentat de l'Observatoire contre François Mitterrand. 1978, premier drapeau français sur le toit du monde, la Cordée Mazour réussit à vaincre l'Everest. 1984, création de SOS Racisme, association antiraciste française. 1998, la pilule Viagra contre l'impuissance masculine arrive dans les pharmacies. Et puis en 2003, la Chine envoie avec succès un homme dans l'espace. Des sportifs sont nés ce 15 octobre. Tom Bonnen à Mol en Belgique, coureur cycliste, champion du monde sur route en 2005, vainqueur du Paris-Roubaix en 2006, 2008, 2009 et 2012. David Trezeguet qui vient de Rouen, Seine-Maritime, footballeur et le sélectionneur des Bleus Didier Deschamps. Avant de se quitter, le dicton du jour, quand octobre prend sa fin dans la cuve et le raisin. On se donne rendez-vous demain, d'ici là, passez une excellente journée.
0: Merci beaucoup et puis aujourd'hui nous allons à Marc en Bareuil dans le Nord pour l'anniversaire de Carmelo. Carmelo qui fête ses 39 ans aujourd'hui et c'est Pauline. Pauline qui nous a écrit pour lui souhaiter un très heureux anniversaire. Donc Carmelo, bon anniversaire de la part de Pauline et de la part de toute l'équipe des Matins Pas Chagrin. Côté musique, Amir et Indila avec leur carrousel. Et puis on revient d'ici quelques instants pour vous parler de quoi ? Eh bien, vous parler de l'actu insolite. Bon jeudi.

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1: L'actu insolite pour ce jour, on va parler de Valence d'Agen qui veut changer de nom et tout ça pour garder le même. Bonjour à toutes et à tous, on commence l'insolite avec une histoire qui prouve que l'administration française a parfois le sens de l'humour, même quand elle ne le fait pas exprès. Direction le Tarn et Garonne où la commune de Valence d'Agen vient de prendre une décision assez étonnante. Les élus ont voté pour changer le nom de leur ville afin qu'elle s'appelle officiellement Valence d'Agen. Vous avez bien entendu, le nom demandé est exactement celui que les habitants utilisent déjà au quotidien. Alors pourquoi cette drôle de démarche? Parce que dans les fichiers officiels de l'ILC, la commune est toujours enregistrée sous le nom de Valence et cela provoque régulièrement des confusions avec d'autres communes, notamment Valence dans la Drôme et Valence-sur-Bèze dans le Gers. Imaginez un courrier important qui part dans le mauvais département ou une démarche administrative qui se complique simplement parce qu'il manque trois petits mots. Le maire Jean-Michel Bailey explique que le nom Valence d'Agen est utilisé depuis longtemps dans la vie courante. Les panneaux, les documents et les habitudes locales l'emploient déjà largement. Le conseil municipal a donc approuvé cette demande à l'unanimité le 12 octobre. Mais attention, le changement n'est pas encore définitivement acté. Le dossier doit suivre plusieurs étapes administratives avec notamment l'examen des services de l'État. Heureusement, le coût devrait rester très limité puisque la plupart des documents portent déjà le nom de Valence d'Agen. Moralité, parfois pour changer une situation, il faut réunir des élus, organiser un vote et préparer un dossier simplement pour que l'administration écrive enfin ce que tout le monde écrit déjà.

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1: Voici ma sélection télé pour ce jeudi 15 octobre avec ce soir sur TF1, la série Intraçable avec notamment Sofia et Saïdi. Sur France 2, Envoyé spécial présenté par Élise Lucet. Sur France 3, Meurtre à Cayenne avec Nadège Bosson-Diagne notamment. Sur M6, Alerte à l'hôtel, 30 jours pour tout relancer. Nouveau divertissement présenté par Fred Siriex et Pauline Péta, deux experts en hôtellerie qui aident des propriétaires d'hôtels en grande difficulté. Sur W9, Y'a que la vérité qui compte présenté par Pascal Bataille et Laurent Fontaine. Sur TMC, Twilight, chapitre 3, Hésitation, avec Christian Stewart et Robert Pattinson. Sur Gulli, Nuit d'ivresse, film avec Josiane Balasco et Thierry Lhermitte. Sur Novo 19, Braveheart, film américain avec Mel Gibson. Sur Sister, The Rookie, le flic de Los Angeles. Série. Bon zapping.

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les saints d'aujourd'hui, Sainte Aurélie et Sainte Thérèse sont à l'honneur. Premier dicton à la Sainte Aurélie, semailles sont finies, indiquant qu'il est temps de terminer de semer les céréales d'hiver. Et puis souvent, Sainte Thérèse nous apporte un petit été, faisant référence à une arrière-saison douce, souvent appelée l'été de Saint-Martin ou de Sainte-Thérèse. Et il y en a un troisième, à la Sainte-Thérèse, souvent neige à son aise, rappelant aussi également les premières fraîcheurs ou intempéries possibles en altitude. Voilà pour les dictons de ce 15 octobre. Vous savez tout, sauf peut-être ce que nous allons nous écouter dans quelques instants. Moi, je propose Arcadiane avec les sables émouvants. Belle journée à tous.

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0: Avant d'aller rejoindre le top des 10 heures dans vos matins pas chagrin, on va s'intéresser à l'actu musicale et au titre qui va la compléter. On la découvre de suite.
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2: Dans l'actualité musicale du jour, Charlotte Cardin annonce la sortie de Memories, son nouveau single. Alors que son troisième album est très attendu par ses fans, Charlotte Cardin vient d'annoncer son nouveau single Memories. La chanteuse québécoise est donc de retour avec Memories. Sur les réseaux sociaux, elle a confirmé la sortie du morceau en s'adressant directement à ses fans. Ce nouveau single s'inscrit dans une nouvelle ère pour Charlotte Cardin. Son troisième album studio est attendu pour cet automne et les premiers extraits du projet ont déjà permis d'en dévoiler quelques premières sonorités. Après le succès de son titre Feel Good, sorti en 2025, Charlotte Cardin a également marqué l'année avec une tournée couronnée par des dates à guichets fermés, dont son concert à l'Accord Arena de Paris le 30 avril dernier. L'été a toutefois été plus compliqué pour la chanteuse qui a dû annuler plusieurs de ses participations à des festivals en raison d'une lésion des cordes vocales. Après une période de convalescence, Charlotte Cardin avait assuré ses fans sur son état de santé en indiquant que ses cordes vocales allaient beaucoup mieux. Cette nouvelle sortie donc ouvre la suite de sa nouvelle ère musicale. Le single Memories est à découvrir dès à présent. On se retrouve très vite avec d'autres actus musicales.

0: 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Il est 10h. 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
1: Bonjour, alors que le mouvement lycéen se poursuit, le syndicat de police Alliance, proche de l'extrême droite, va déposer une plainte contre l'État pour mise en danger de la vie d'autrui. Il dénonce des consignes floues et des injonctions contradictoires adressées aux forces de l'ordre. Les députés ont rejeté hier en commission une mesure phare du budget de la sécurité sociale pour 2027 qui devait rapporter 3,7 milliards d'euros en réduisant certains allègements de cotisations patronales. Plusieurs élus de gauche et du MoDem dénonce une grave perte de recettes alors que la sécurité sociale est déjà déficitaire. 14 millions de retraités du secteur privé sont concernés. Réunis hier, les syndicats et le patronat qui gèrent le régime de retraite complémentaire AGIRC ARCO ont décidé d'augmenter les pensions de 1,4% à compter du 1er novembre. Cette décision intervient après une négociation particulièrement tendue. La cour d'assises des Pyrénées-Orientales a condamné hier à 30 ans de réclusion criminelle deux frères, Khaled et Raouf Ben Abdeljelil, accusés d'avoir commandité l'incendie d'une épicerie en 2022 à Saint-Laurent-de-la-Salanque, près de Perpignan. Le feu avait embrasé deux immeubles et tué 8 personnes, dont 2 enfants en bas âge. Une aide-soignante de 53 ans a été mise en examen et placée en détention provisoire car elle est soupçonnée d'avoir empoisonné des résidentes d'un EHPAD de Menton dans les Alpes-Maritimes pour leur dérober des bijoux. L'enquête ouverte après l'hospitalisation d'une pensionnaire présentant une somnolence anormale porte également sur le décès suspect d'une autre résidente en juillet. Déjà condamnée en 2019 pour des vols au préjudice de personnes âgées, la suspecte a reconnu avoir drogué des résidents et commis des vols, mais conteste toute intention d'homicide. C'est la fin de ce flash, une très bonne journée à toutes et à tous. Bonjour, football. Hier soir, le PSG a remporté son premier gros test de la saison face à Manchester City en s'imposant 4-2, exceptionnel collectivement en première période. Les Parisiens ont été méconnaissables au retour des vestiaires et ont subi le reste du match. Au classement, en tout cas, le PSG prend la tête de la Ligue des Champions pour une meilleure attaque que le Barça, son prochain adversaire. Rugby top 14, d'après une information de l'équipe, Thibaut Flamand devrait être indisponible pendant plusieurs semaines. En cause, une blessure à l'épaule le privant potentiellement de plusieurs matchs avec le Stade Toulousain, mais également avec le 15 de France. Quelques instants après la qualification de Félix Lebrun hier pour le deuxième tour du simple homme des championnats d'Europe de tennis de table, Flavien Coton, Léo de Nord-Est et Alexis Lebrun ont emprunté le même chemin. En revanche, ce n'est pas passé pour Thibaut Pori. Tennis, hier, Daniil Medvedev s'est qualifié pour les quarts de finale du Masters 1000 de Shanghai à la faveur de son succès contre Stefanos Tsitsipas. Le Russe est toujours en course comme Arthur Géa qui a déclaré forfait pour le Grand Prix Auvergne-Rhône-Alpes. Du côté du WTA, victorieuse de Lyudmila Samsonova hier, Elina Svitolina s'est non seulement qualifiée pour les huitièmes de finale de WAM, mais verra également les WTA Finals, tandis qu'Iga Swiatek n'est pas assurée de participer. Toujours à WAM, Arina Sabalenka s'est inclinée d'entrée contre Anne Lee, 3-6, 6-4, 7-6-5. C'est la fin de ce Flash Sport, une très bonne journée à notre écoute.
2: La météo pour ce jeudi 15 octobre, la plus belle journée de la semaine avec du soleil après dissipation des brouillards le matin et de la douceur. Les températures pour ce jeudi matin, tout d'abord 8 degrés pour Strasbourg, 9 à Paris et Orléans, 9 également pour Dijon, 10 à Lille et Lyon, 12 degrés pour Cherbourg, 13 à Toulouse, 15 degrés pour Bordeaux, Biarritz, Nice et Brest et 17 degrés pour Ajaccio. Et pour ce jeudi après-midi, 17 degrés attendus sur l'Alsace, 20 degrés sur les Hauts-de-France, 20 degrés également pour la Bretagne et la vallée du Rhône, 22 degrés sur la Normandie et la région parisienne, 23 degrés sur le centre-val de Loire, entre 26 et 28 sur la Nouvelle-Aquitaine, 26 sur l'Occitanie, 22 à 24 sur le pourtour méditerranéen et 24 degrés pour la Corse.
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0: Dernière heure, dernière ligne droite de ces matins pas chagrin. Si vous venez de nous rejoindre, bienvenue à vous. Il nous reste 60 petites minutes à passer ensemble. Et puis, qu'est-ce qu'on va faire tout de suite ? S'intéresser au générique culte avec Daniel. Bonjour.
1: Bonjour Louise, bonjour à toutes et à tous et bienvenue dans Générique Culte. Un coup de téléphone retentissant dans un bureau feutré, une voix mystérieuse sortant d'un haut-parleur en métal et trois silhouettes élégantes armées et prêtes à fondre sur les criminels de Californie. Aujourd'hui, on enfile ses pantalons pas de def, on règle le rétroviseur de la Ford Mustang et on s'intéresse au trio de choc le plus célèbre des années 70, la mythique saga de Drôle de Dame. Débarquée sur Antenne 2 en 1978, la série créée par Ron Spilling et Leonard Goldberg a fait sensation en mettant en scène Sabrina, Kelly et Jill, incarnées par Kate Jackson, Jacqueline Smith et la regrettée Farrah Fawcett. Trois anciennes policières recrutées par l'énigmatique milliardaire Charlie Townsend pour mener des enquêtes d'infiltration périlleuses. Regarder Drôle de Dame, c'était savourer une combinaison parfaite d'action, de charme et d'humour avec des cascades spectaculaires. On s'installait devant le poste et c'est là que commençait le grand classique, le fameux
2: bonjour les filles.
3: Bonjour Charlie!
1: Grésillant du boîtier de Charlie, le fidèle Bosley qui les épaulait sur le terrain, les déguisements astucieux pour piéger les suspects et le brushing impeccable résistant à toutes les bagarres. Composé par Jack Elliott et Aline Ferguson, ce générique mêlant cuivre rutilant et rythmique funky est une véritable décharge d'énergie disco des années 70. Alors montez le son et répondez à l'appel de Charlie. Voici le générique étincelant de Drôle de Dame.

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0: On approche tout doucement de la fin de cette édition. Il nous reste un peu plus d'une demi-heure à passer ensemble avec encore pas mal de musique. On aura aussi la petite chronique littéraire, hein, comme chaque jour, avec Frédéric Kostner. Et bien sûr, avant de se quitter, la nouveauté du jour. Côté musique, c'est Barbara Pravi qui arrive avec ce titre. Voilà. Très bon jeudi à tous.
1: Écoutez-moi.

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1: Bonjour à tous, dans l'actualité People du jour, on parle de la série Sous le soleil. Les filles se retrouvent, Laure, Caroline, Jessica, Adeline, Bénédicte et Tonia donnent rendez-vous à leurs fans le 5 décembre à Paris pour une journée 100% féminine autour du yoga, de la danse et d'ateliers consacrés au stress, aux émotions et à l'échec. Ça fait longtemps que vous nous demandez des retrouvailles. Vous nous manquez aussi, ont-elles lancé. Pas de reboot ni de retour à Saint-Tropez donc, mais une journée entière pour se reconnecter à la joie. Le tarif est fixé à 300 €. Les héroïnes de TF1 ont changé de décor, mais visiblement pas l'envie de se retrouver. On se retrouve très vite avec d'autres Actu People.

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1: On doit à Daniel Picouli des romans ultra populaires comme Le Chant de Personne ou encore L'Enfant Léopard. Il nous revient avec Demba, le récit de la dernière des Amazones. En 1906, à Marseille, lors de la première exposition coloniale, Demba est l'une des dernières Amazones rescapées, engagées dans la guerre perdue contre les troupes coloniales françaises en 1894. Réduite à l'esclavage et l'exhibition dans des eaux humains, elle attend Béhanzin, son roi, de retour après 12 ans d'exil à la Martinique. Elle sait que c'est la dernière chance que lui offre la Providence pour obtenir le pardon de son roi pour avoir failli au combat pour des raisons intimes. Mais avant de vivre cette délivrance, Demba devra se débarrasser de façon violente et radicale d'un fantôme du passé qui la conduira à subir les pires ignominies. Demba de Daniel Picouli est paru chez Albin Michel.

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Voilà, c'est fini, c'est terminé pour ce jeudi. On revient dès demain matin, bon pied, bon oeil pour la dernière de la semaine. Soyez fidèles au rendez-vous, soyez fidèles à votre radio et au matin, pas chagrin, chaque matin entre 8h et 11h. Nous, on sera sur le pont, on espère que vous serez là également. On va se quitter comme chaque matin avec quoi ? Eh bien, la petite nouveauté du jour.

Et notre nouveau titre de la journée, c'est les Magic System en compagnie de Triangle des Bermudes. Le titre, c'est seulement. On se le met dans les oreilles. Moi, je dis ciao, ciao, bye bye et à demain.

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5: Salut à toutes et à tous et bienvenue dans Deux chansons, une voix. Ravi de vous retrouver pour ce 7e épisode. Une nouvelle heure de musique, de nouveautés, de souvenirs et surtout d'histoires d'artistes.
6: Salut Jean-Michel, salut à tous. Et aujourd'hui encore, on voyage entre pop international, chansons françaises, électro et nouveaux talents.
5: Avec Tovelo, Luan, Robbie Williams, Pascal Obispo, Zawi, Johnny Jane et une story consacrée à l'un des artistes les plus populaires de sa génération, Ed Sheeran.
6: Le principe ne change pas, deux chansons, un artiste et son histoire.
5: On démarre avec une artiste suédoise qui n'a jamais vraiment aimé faire de la pop comme tout le monde, Tovelo. Révélée internationalement au milieu des années 2010, notamment avec Habits, Stay High, elle s'est rapidement imposée avec une pop beaucoup plus directe, parfois provocante, où elle parle sans détour d'amour, de désir, de rupture et de liberté.
6: Une artiste qui écrit aussi beaucoup. Avant même de devenir célèbre comme interprète, Tovelo travaillait déjà comme autrice et compositrice. Au fil des albums, elle a construit un univers très identifiable. Électropop, refrains immédiats et textes souvent très personnels.
5: Et elle continue d'avancer avec de nouvelles productions. On va justement découvrir son nouveau titre, Source of Life. Mais avant la nouveauté, on retrouve Tovelo avec Hit.
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Retour en France avec une artiste que le public a littéralement vu grandir, Louane. Découverte très jeune dans The Voice, sa carrière prend une autre dimension avec le cinéma et La Famille Bélier. Un film dans lequel elle interprète notamment cette chanson, devenue indissociable de cette période, Je vole. Et depuis, Louane a tracé sa route. Plusieurs albums, des tubes, des récompenses et surtout une évolution musicale qui lui a permis de passer de l'image de jeune révélation à celle d'une artiste installée dans la chanson et la pop française. Elle a également représenté la France à l'Eurovision en 2025 avec Maman. Et aujourd'hui, on la retrouve avec Zieux, son nouveau titre. Deux époques de Louane dans deux chansons, une voix. Louane, Je vole et Yeux.

0: Changement d'ambiance avec un Britannique qui connaît la scène depuis son adolescence, Robbie Williams. D'abord membre de Take That au début des années 90, il quitte le groupe avant de lancer une carrière solo qui va faire de lui l'une des grandes figures de la pop britannique.
1: Et la liste des tubes est longue. Angels, Phil, Rock DJ, Let Me Entertain You. Robbie Williams, c'est aussi une personnalité de scène très forte. Provocateur, drôle, parfois imprévisible, mais avec cette capacité assez rare à transformer un immense concert en rendez-vous presque intime avec son public.
0: Premier titre, direction 2005 avec Tripping. Et ensuite, changement total d'univers. Robbie Williams rejoint la DJ et productrice ukrainienne Miss Monique pour Beauty.

On poursuit avec Pascal Obispo et un projet un peu particulier, Héritage Volume 2. Un album pensé autour de la transmission et des rencontres, avec 13 duos réunissant plusieurs générations de la chanson française. On y retrouve notamment Francis Cabrel, Julien Clerc, Renaud, Zazie, Gaëtan Roussel, Axel Bauer et même la voix de Michel Delpech. Et c'est justement le premier morceau que nous avons choisi. Pascal Obispo et Michel Delpech avec « J'étais un ange ». Et juste derrière, on reste dans cette idée de transmission entre générations avec une autre rencontre, cette fois entre Pascal Obispo et David Hallyday.

Place maintenant à la story. Aujourd'hui, direction l'Angleterre avec un garçon roux, une guitare, une pédale de loop et une carrière devenue gigantesque. Ed Sheeran. Il commence très jeune à écrire et à se produire sur scène. Avant les stades et les milliards d'écoutes, il multiplie les petites salles et les concerts, développant cette façon très particulière de construire seul ses morceaux en direct avec sa guitare et ses boucles. Son premier album Plus l'installe au Royaume-Uni, puis sa carrière devient mondiale. Et en 2017, arrive un morceau qui va devenir l'un de ses plus grands succès, Shape of You.

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0: Zaoui. Son nom vous dit forcément quelque chose, puisqu'avant sa carrière solo, Raphaël Zaoui était l'une des voix du groupe Thérapie Taxi. Après la séparation du groupe, il décide de poursuivre seul et développe un univers pop très personnel. Beaucoup d'énergie, des textes directs et ce mélange entre mélancolie et envie de faire danser.
1: En 2022, il dévoile notamment « Mauvais démon », projet sur lequel on retrouve notre premier titre « Laisse aller ton corps ».
0: Et 4 ans plus tard, Zaoui poursuit son parcours solo avec une nouveauté, « Sortilège ».
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0: Vous qu'on aime particulièrement dans cette émission, l'artiste émergent. Aujourd'hui, on s'arrête sur Johnny Jane, un artiste français à l'univers sensible entre chansons, pop et sonorités plus contemporaines. Il travaille particulièrement les émotions, les histoires d'amour et les fragilités d'une génération avec une écriture très visuelle.
1: Et c'est exactement l'idée de cette rubrique, vous faire entendre un artiste que vous connaissez peut-être déjà ou que vous allez découvrir aujourd'hui. Premier titre, Plan B, et puis sa nouveauté sortie en septembre 2026, Il faut que tu m'attendes.

0: C'est déjà la fin de ce 7e épisode de Deux Chansons.
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2: Bonjour, alors que le mouvement lycéen se poursuit, le syndicat de police Alliance, proche de l'extrême droite, va déposer une plainte contre l'État pour mise en danger de la vie d'autrui. Il dénonce des consignes floues et des injonctions contradictoires adressées aux forces de l'ordre. Les députés ont rejeté hier en commission une mesure phare du budget de la sécurité sociale pour 2027 qui devait rapporter 3,7 milliards d'euros en réduisant certains allègements de cotisations patronales. Plusieurs élus de gauche et du MoDem dénoncent une grave perte de recettes alors que la sécurité sociale est déjà déficitaire. 14 millions de retraités du secteur privé sont concernés. Réunis hier, les syndicats et le patronat qui gèrent le régime de retraite complémentaire Agirc Arco ont décidé d'augmenter les pensions de 1,4% à compter du 1er novembre. Cette décision intervient après une négociation particulièrement tendue. La cour d'assises des Pyrénées-Orientales a condamné hier à 30 ans de réclusion criminelle deux frères, Khaled et Raouf Ben Abdeljelil, accusés d'avoir commandité l'incendie d'une épicerie en 2022 à Saint-Laurent de la Salanque, près de Perpignan. Le feu avait embrasé deux immeubles et tué 8 personnes, dont 2 enfants en bas âge. Une aide-soignante de 53 ans a été mise en examen et placée en détention provisoire car elle est soupçonnée d'avoir empoisonné des résidentes d'un EHPAD de Menton dans les Alpes-Maritimes pour leur dérober des bijoux. L'enquête ouverte après l'hospitalisation d'une pensionnaire présentant une somnolence anormale porte également sur le décès suspect d'une autre résidente en juillet. Déjà condamnée en 2019 pour des vols au préjudice de personnes âgées, la suspecte a reconnu avoir drogué des résidents et commis des vols, mais conteste toute intention d'homicide. C'est la fin de ce flash, une très bonne journée à toutes et à tous. Bonjour, football. Hier soir, le PSG a remporté son premier gros test de la saison face à Manchester City en s'imposant 4-2, exceptionnel collectivement en première période. Les Parisiens ont été méconnaissables au retour des vestiaires et ont subi le reste du match. Au classement, en tout cas, le PSG prend la tête de la Ligue des Champions pour une meilleure attaque que le Barça, son prochain adversaire. Rugby top 14, d'après une information de l'équipe, Thibaut Flamand devrait être indisponible pendant plusieurs semaines. En cause, une blessure à l'épaule le privant potentiellement de plusieurs matchs avec le Stade Toulousain, mais également avec le 15 de France. Quelques instants après la qualification de Félix Lebrun hier pour le deuxième tour du simple homme des championnats d'Europe de tennis de table, Flavien Coton, Léo de Nord-Dreste et Alexis Lebrun ont emprunté le même chemin. En revanche, ce n'est pas passé pour Thibaut Pori. Tennis, hier, Daniil Medvedev s'est qualifié pour les quarts de finale du Masters 1000 de Shanghai à la faveur de son succès contre Stefanos Tsitsipas. Le Russe est toujours en course, comme Arthur Géa qui a déclaré forfait pour le Grand Prix Auvergne-Rhône-Alpes. Du côté du WTA, victorieuse de Lyudmila Samsonova hier, Elina Svitolina s'est non seulement qualifiée pour les huitièmes de finale de WAM, mais verra également les WTA Finals, tandis qu'Iga Swiatek n'est pas assurée de participer. Toujours à WAM, Arina Sabalenka s'est inclinée d'entrée contre Anne Li, 3-6, 6-4, 7-6-5. C'est la fin de ce Flash Sport, une très bonne journée à notre écoute.
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4: Tom Kazak, le Quintet. Bonjour, bonjour à tous. C'est le prix de la Vierge de Lorette et les 1200 mètres du parcours rectiligne à l'hippodrome de Chantilly qui sera le théâtre du Quintet Plus de ce jeudi 15 octobre 2026. Il réunira 16 concurrents âgés de 3 ans et au-dessus, départ prévu 13h55. En tête de notre sélection, le 2 laisse le passé, de nouveau confié à Pierre-Charles Boudot qui va tenter de doubler la mise dans les quintets. Il peut l'emporter. Suivi du 10, Royal Wood, qui vient de prouver son retour en forme, il doit confirmer. Le 16, Simply Lovely, de retour sur un parcours qui devrait servir ses intérêts. Le 11, Schumann, idéalement placé sur l'échelle des valeurs. Et enfin, le 9, Awake Team Christmas, sur la montante actuellement, il complétera notre sélection. Une sélection que vous pouvez retrouver sur ma chaîne YouTube, Tom Kazak, les pronostics hippiques avec mes dernières minutes. Donc notre choix aujourd'hui, premier le 2, laisse le passer. Second le 10, Royal Wood. Troisième le 7, Simply Lovely. Quatrième le 11, Schumann. Cinquième le 9, Awaiting Christmas. Le second choix le 7, le 4. Hélas, et à vous la fortune.
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Au Japon, Cobb, Arthur et Nash infiltrent les rêves de Saito, le PDG d'une grande compagnie. Ils échouent et se séparent. Saito retrouve Cobb et Arthur et il leur propose de pratiquer une opération qui est d'implanter une idée dans les rêves d'un autre homme, Robert Fischer. Robert va hériter de l'empire industriel de son père, Maurice, et Saito veut qu'il le démantèle. Cobb accepte l'offre, Saito pourrait l'innocenter dans la mort de sa femme, Mal, et lui permettre de revoir ses enfants. Cobb monte son équipe. Ims sera l'as du déguisement, Yusuf le spécialiste médical et Ariane l'architecte. Celle-ci a découvert que Cobb, hanté par Mal, laisse ses souvenirs s'immiscer partout. Prévue lors d'un voyage en avion, l'opération consiste en trois strates de rêve et l'équipe a été placée sous sédatif. S'ils meurent dans le rêve, ils plongeront dans les limbes d'où ils pourraient ne plus sortir. Ils découvrent alors que le subconscient de Robert a été militarisé. Saito est gravement blessé. L'opération est sur le point d'aboutir lorsque Mal surgit et abat Robert. Saito meurt. Cobb et Ariane partent chercher Robert dans les limbes et Cobb doit s'y confronter à Mal. Il se confie alors, longuement bloqué dans les limbes avec Mal, il y a pratiqué sur elle cette implantation. Ce qui l'a lentement poussé au suicide une fois réveillé. Ariane sort du rêve avec Robert, tandis que Cobb part à la recherche de Saito. Il le retrouve, sort du rêve et peut enfin retrouver ses enfants. Mais y est-il vraiment parvenu ? Alors, avez-vous découvert quel est le titre de cette histoire assez alambiquée ?

Cette histoire alambiquée est signée Christopher Nolan, c'est celle d'Inception avec Leonardo DiCaprio, Joseph Gordon-Levitt, Ellen Page, Tom Hardy, Ken Watanabe, Cillian Murphy, Tom Berenger, Marion Cotillard ou encore Michael Caine. Le film est sorti en France le 21 juillet 2010 avec une musique de Hans Zimmer.

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1: Jean-Guy Soumy, né dans la Creuse, est notamment l'auteur de la trilogie Les Moissons délaissées et des romans Le regard de Jeanne, Le sentier des âmes, Les guerres brisées, La passagère de l'espérance ou encore Sage-femme des hautes terres, dont beaucoup ont obtenu des prix. Son nouveau roman La clé sous la porte nous fait faire la connaissance de Louise, née en 1897, qui a grandi sur les hauteurs du plateau de Millevaches, au cœur d'un paysage rude et beau. Elle n'a que 13 ans lorsqu'elle apprend la mort de sa mère, partie travailler à Paris avec ses deux fils aînés et son mari. Hortense, sa sœur, va rejoindre leur tante, concierge dans le 20e arrondissement de la capitale. Alors que ses frères sont mobilisés en août 1914, Louise, quant à elle, prend peu à peu conscience de son isolement et de l'absence de tout horizon. Déjà difficile, la vie sur le plateau de Millevaches perd inexorablement son sens dans une campagne au fil des jours abandonnée. Des années 1910 à 1918, c'est la chronique intimiste et magnifiquement incarnée du crépuscule d'une société rurale à travers le destin d'une famille creusoise. La clé sous la porte de Jean-Guy Soumy est paru aux Presses de la Cité.

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2: Avec l'âge, on aspire souvent à plus de calme et l'on peut petit à petit se replier sur soi. Mais il y a une différence entre choisir la solitude et souffrir de l'isolement. Alors comment recréer du lien quand les contacts deviennent plus rares ? Bonjour Pierre Vandel, vous êtes psychiatre spécialiste du grand âge et professeur à l'Université de Lausanne. Pourquoi est-il si difficile en vieillissant d'aller vers les autres ?
3: Plusieurs raisons. On perd le contact avec les collègues, avec la retraite, perte du rythme professionnel, on est confronté à l'éloignement des proches, et puis aussi à des pertes, des deuils successifs, ce qui réduit le cercle familial ou amical. Les raisons psychologiques aussi, la peur de déranger, le manque ou la perte de confiance en soi, et puis des raisons physiques aussi, avec la fatigue, des douleurs, la difficulté à se mobiliser qui réduit les déplacements et les sorties.
2: Alors comment dépasser ces difficultés, professeur ?
3: Pour remettre du lien social, il faut commencer avec quelques contacts, appeler quelqu'un qu'on n'a pas vu depuis longtemps, s'autoriser à faire le premier pas, puisque beaucoup de personnes ont peur de déranger, alors qu'en réalité les autres sont souvent heureux d'être sollicités. Et puis on peut miser sur des activités encadrées, un club de marche, des ateliers mémoire, un café associatif. 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
2: Bonjour, bonjour, comment allez-vous? Eh bien c'est parti, avec un Andro, avec Caliorn.
3: Un Andro à la cool.
2: Ce festival de l'Orient.

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2: Bonjour, un adolescent de 13 ans a été interpellé hier dans le nord de la France dans le cadre de l'enquête sur le collégien qui a ouvert le feu sur son principal et une enseignante à Aubagne. Il est soupçonné d'avoir été en lien avec lui via TikTok. Les enquêteurs vont maintenant chercher à savoir s'il a été aussi influencé par la mouvance ultra-violente True Crime Community. Édouard Geffray s'est rendu à Lormont en Gironde ce matin où le lycée a été dégradé lors du mouvement des lycéens. C'est criminel, a-t-il réagi. Des élèves et des enseignants qui voulaient interpeller le ministre ont été retenus à bonne distance par un cordon de CRS. Édouard Geffray doit ensuite se rendre au lycée des Graves à Gradignan pour échanger avec les équipes, les lycéens du conseil de la vie lycéenne et les délégués de classe avant de regagner Paris. Une réunion avec les organisations lycéennes est prévue à 17h30 au ministère. Hier, plusieurs barrages ont été installés en Guadeloupe sur le réseau routier à l'appel du collectif Nous Laspalais qui proteste notamment contre la vie chère et la hausse des prix, dont ceux des carburants. Des engins ont été réquisitionnés par l'État pour dégager les routes. Le préfet Thierry de Vimeux a écarté pour le moment toute rencontre avec Nous Laspalais car il ne reconnaît pas la légitimité de ce collectif qui appelle désormais ses soutiens à se mobiliser plus largement. Le Monde publie une enquête sur les dépenses pré-engagées comme le loyer ou les abonnements à divers services qui absorbent désormais 30% du revenu disponible des Français. Le chiffre est à peu près stable depuis 10 ans mais a plus que doublé entre 1959 et 1994. Ces dépenses pèsent beaucoup plus dans la population la plus précaire qui n'a que peu de marge de manœuvre en ces temps de flambée du prix des carburants. C'est la fin de ce flash, une très bonne journée à notre écoute. Bonjour, football. Hier soir, le PSG a remporté son premier gros test de la saison face à Manchester City en s'imposant 4-2, exceptionnel collectivement en première période. Les Parisiens ont été méconnaissables au retour des vestiaires et ont subi le reste du match. Au classement, en tout cas, le PSG prend la tête de la Ligue des Champions pour une meilleure attaque que le Barça, son prochain adversaire. Rugby top 14, d'après une information de l'équipe, Thibaut Flamand devrait être indisponible pendant plusieurs semaines. En cause, une blessure à l'épaule le privant potentiellement de plusieurs matchs avec le Stade Toulousain, mais également avec le 15 de France. Quelques instants après la qualification de Félix Lebrun hier pour le deuxième tour du simple homme des championnats d'Europe de tennis de table, Flavien Coton, Léo de Nord-Dreste et Alexis Lebrun ont emprunté le même chemin. En revanche, ce n'est pas passé pour Thibaut Pori. Tennis, hier, Daniil Medvedev s'est qualifié pour les quarts de finale du Masters 1000 de Shanghai à la faveur de son succès contre Stefanos Tsitsipas. Le Russe est toujours en course comme Arthur Géa qui a déclaré forfait pour le Grand Prix Auvergne-Rhône-Alpes. Du côté du WTA victorieuse de Lyudmila Samsonova, hier, Elina Svitolina s'est non seulement qualifiée pour les huitièmes de finale de WTA, mais verra également les WTA Finals, tandis qu'Iga Swiatek n'est pas assurée de participer. Toujours à WTA, Arina Sabalenka s'est inclinée d'entrée contre Anne Li, 3-6, 6-4, 7-6-5. C'est la fin de ce Flash Sport, une très bonne journée à notre écoute.
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4: La météo pour ce vendredi 16 octobre, une perturbation essentiellement nuageuse traversera le nord du pays en flux de nord-ouest avec une légère baisse des températures. Les températures justement les voici pour ce vendredi matin, 9 degrés pour Strasbourg et Lyon, 11 degrés pour Paris, 12 degrés pour Lille, 13 à Brest, 14 degrés pour Toulouse et Cherbourg, 15 degrés pour Nice et Marseille, 16 à Bordeaux, 17 à Ajaccio et Perpignan et 19 degrés pour Biarritz. C'est pour ce vendredi après-midi, 15 degrés sur la Bretagne et la Normandie, 19 sur l'Alsace, 20 degrés sur les Hauts-de-France, la région parisienne et la vallée du Rhône, 21 degrés sur la Nouvelle-Aquitaine, 22 en Corse, 22 à 24 degrés le long de la Méditerranée et 23 degrés pour l'Occitanie.
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0: Glonic.
1: Ben, il a fait assez.
2: Écoutez, chers amis, la suite de ce feuilleton qui passionne déjà toute la région.

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0: Merci beaucoup, ça va? Cette chanson s'appelle Dead End. C'est par de la Gueule des Bois. Vous connaissez la Gueule des Bois? Moi aussi.
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1: Quand les générations se rencontrent, ce n'est pas seulement le temps qui se partage, mais aussi les savoirs et les valeurs. Des associations existent comme Unicité, où Roland, retraité, transmet son vécu, ses histoires, à Cassandre, 22 ans, qui arrive avec son regard neuf, sa curiosité et son énergie. Un duo intergénérationnel qui s'enrichit mutuellement. Alors Cassandre, qu'est-ce qui vous plaît dans cette expérience ?
2: Ce qui me plaît, c'est le lien social. Rencontrer des personnes plus âgées que moi, ça m'apporte d'apprendre leur histoire et de prendre confiance en moi.
3: La rencontre avec les jeunes, ça m'apporte un regard sur les difficultés qu'ils ont. Et ça, c'est, à mes yeux, c'est primordial, ça.
2: Roland m'apporte son vécu, son histoire et des conseils pour les embauches. Il peut m'aiguiller.
1: Et qu'est-ce que vous faites ensemble ?
3: 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On a fait une ou deux marches, on a fait une petite partie de boules aussi. 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
2: Il m'a montré un peu comment on fait de l'accordéon.
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2: 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Il aime pas ça et il comprend rien. 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
1: Merci à tous les deux. 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

Ouais, c'est déjà la septième émission Croisière Bleu Celtic de cette saison 2026-2027. Bienvenue. On est ensemble pendant une heure à écouter de la musique celtique que je vous ai sélectionnée. Aujourd'hui, on va rester dans ma région, la Lorraine, le Grand Est, avec des groupes de chez nous, donc. Le groupe Sanguin, bien évidemment, vous le savez, on les retrouve le 12 décembre prochain du côté de l'espace Courcelles Europa à Montigny-les-Messes pour le bal folk de Noël. Et ils ont invité le groupe breton Les Honoriendus. Et ça va bien danser, à mon avis. Et il va y avoir du monde. Vous allez sur les réseaux sociaux à la recherche du groupe Sanguin. Vous allez atterrir sur leur site pour réserver votre place. C'est très important, il faut réserver parce que ça va être une soirée complète, sold out comme on dit. Bon, il y aura aussi les Indrua, ils sont du côté de Thionville. On va aller en Meurthe-et-Moselle aussi, retrouver Grand Large. Il y aura Grombir aussi, Grombir. Chez nous, par chez nous, Grombir, c'est la pomme de terre. Mais c'est vachement bien, c'est l'album Tête de Gondole. Et vous allez aimer de toute façon. Voilà. Il y aura aussi les BZH, oui. On va aller faire un tour du côté de l'Alsace, retrouver nos amis de BZH avec l'album Des Souvenirs. Voilà. The Celtic Tramps aussi. Eux, ils sont de Meurthe-et-Moselle. Allez, on reste en Lorraine, mais on est un peu partout en France et au Luxembourg. L'émission Croisière Bleu Celtic, ça commence dans quelques secondes, bien évidemment, avec Triane, l'album Portrait, qui a été enregistré en l'abbaye de Fontevraud l'année-là. L'album est sorti en 1995.

Et si vous aimez bien Trianne, tous les dimanches matins sur ma web radio, Radio Trad Grand Est, les www.radiotrad-grandest.com, tous les dimanches de minuit à midi, il y a le 100% Trianne. Voilà, un petit coup de pub. Allez, on quitte la Bretagne, on quitte Nantes, on revient ici en Lorraine. On commence avec le groupe Sanguin, le Bal des Sautrés, c'est une cochinchine. C'est le dernier album d'Est en Ouest. Et juste après, on tapera la semelle avec l'album Rue Folkdingue à Ronde-Saint-Vincent, le groupe Sanguin, dans l'émission Croiseur Bleu Celtique.

On va en Meurthe-et-Moselle retrouver le groupe The Celtic Tramps avec Le Forban et Rocky Road to Dublin. La Meurthe-et-Moselle, c'est un très beau département, il y a des très belles choses à voir en Meurthe-et-Moselle. Notamment la place Stanislas à Nancy, la plus belle place de France. Mais en Meurthe-et-Moselle, il y a

On reste en Meurthe-et-Moselle avec Grand Large et leur version celtique de titre métal. Je vous laisse découvrir. Et tiens, si vous en faire un petit jeu, si vous reconnaissez de quel titre il s'agit, surtout pas celui-là, parce qu'il y a deux titres en fait dans ce titre-là qu'on va diffuser. En fait, c'est un titre qui regroupe deux titres. Si vous trouvez le deuxième, le nom du groupe et le nom de la chanson originale, je vous fais gagner un mug émission Croisière Bleu Celtique avec l'ancien logo. Hein, j'ai pas le temps de faire les nouveaux mugs encore. Mais ouais, je vous fais gagner un mug avec un porte-clés. Et vous mettez donc la réponse à la question que je viens de vous poser sur la publication de la programmation de l'émission de cette semaine.

je ferai le tirage au sort à la prochaine, au prochain enregistrement de la prochaine émission. Voilà, donc vous avez toute la semaine pour jouer, pour que tous les auditeurs de toutes les radios puissent participer. Voilà.

on va dire que je vais vous aider un peu, c'est à partir de maintenant qu'il faut reconnaître le titre original et le groupe dont s'est inspiré Grand Large pour cette belle reprise rock celtique.

Ah, c'est facile, hein. Le nom du groupe, ça commence par un M et ça finit par un A. Voilà. Il y a un autre groupe qui l'a repris aussi. Allez, résultat la semaine prochaine. Et de la Meurthe-et-Moselle, on va en Alsace. Hop là, chez nos voisins, chez nos amis alsaciens, avec le groupe BZH. Voulez-vous m'épouser? Et demain, je peux pas, j'ai poney. Vous voyez, ça va bien ensemble, les deux titres. BZH dans l'émission Croisière Bleu Celtique sur votre radio, un peu partout en France et au Luxembourg.

Chardonnay. Et on revient en Moselle, en Lorraine, retrouver Rebecca et ses amis. Léune Rua, l'auberge du Lion Rouge, c'est leur album, sorti en 2024. The Foggy Dew. Et un autre titre que je n'arriverai pas à prononcer puisque c'est en anglais. Moi et l'anglais, ça fait... Oula. Allez, je vous laisse avec... La belle voix de Rebecca.

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2: Et pour la fin de cette émission, on retrouve le groupe Ogrombir. Ils sont ici de Moselle, dans la, du coin de Thionville, Metz. Et la Ogrombir par chez nous, c'est la pomme de terre. Hein. Bah oui, oui, oui.

J'aime bien cette petite chanson, la petite histoire du John Cannack. Allez, on se retrouve la semaine prochaine. À bientôt les vacances de la Toussaint. On fera une petite pause pendant les vacances de la Toussaint, hein? Voilà. Mais je vous redirai tout ça. 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Et vous, les amis des radios qui nous diffusaient, si vous avez des informations à faire passer, n'hésitez pas à me les communiquer et je passerai l'info dans les prochaines émissions. Et ça pour chaque radio, hein, bien évidemment. Hein, pour chaque web radio ou radio FM qui nous diffuse. Voilà, allez, je vous laisse. À la semaine prochaine pour une nouvelle émission Croisière Bleu Celtique sur votre radio un peu partout en France et au Luxembourg. Oui, je précise que les pains d'épices, pour le Luxembourg, je les livrerai aussi, puisque je travaille au Luxembourg. Bah oui. Voilà. Allez. Du côté de Dudelange au Luxembourg, vous écoutez souvent le soir, et le soir, on se dit Guten Abend. Allez, à la semaine prochaine. Ciao, bye bye.

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Eh bien, le capitaine Pascal et son équipage de pirates sanguinaires vous disent bien le bonjour. Bienvenue à bord pour de nouveaux voyages, nouvelle saison sur toutes les mers du monde. Alors à bord, nous avons des grands artistes. Nous aurons quatre voix féminines. Nous aurons notre amie Alice Noire avec son dernier morceau, Les Roses de mon cœur. Céline Jem, Quai des Brumes. Raven Astrid, une chanteuse nordique, viking. Et une grande chanteuse bretonne, Calypsa, violoniste, chanteuse. Sans oublier Olivier Rec, Rocky Road. Un groupe grec, Bernard Lomé, et j'en passe. Alors, prêt pour un grand voyage ensemble? Alors, embarquez, jeunes gens. Toujours de la bonne bière, de la bonne hydromel à bord, et du whisky. Et nous aurons une histoire aussi, une histoire de pirate sur une femme.

Je vais vous raconter une histoire. Une femme, une des rares femmes pirates du XVIIe siècle. Anne, Dieu le veut. Alors on écoute. Saint-Domingue, elle se livra tous les deux à la piraterie dans les mers des Caraïbes. À la différence d'autres femmes pirates qui lui sont contemporaines, Anne, Dieu le veut, ne cache pas son identité sexuelle aux membres de l'équipage. Loin de la considérer comme portant malheur, les hommes qui l'accompagnent en mer considèrent au contraire qu'elle leur porte bonheur. Elle finit pour se faire capturer en 1695 par une flotte espagnole dans le contexte de l'invasion de Saint-Domingue par les Anglo-Espagnols. Elle resta emprisonnée pendant 3 ans avant d'être libérée en 1698, notamment sur l'insistance du contrôleur général des finances, le chancelier de Pontchartrain. Elle se retire à Cap Français, aujourd'hui Cap Haïtien, où elle meurt en 1710, à 48 ans à peine. Et pour aller plus loin, Louis Moretti Bonnemüller, le grand dictionnaire historique ou le mélange curieux de l'histoire sacrée et profane. Voilà. Donc, très très belle histoire de cette pirate.

Voilà pour cette histoire. Alors nous allons continuer tout en chanson et en musique, et nous avons la chance d'avoir la grande chanteuse Alice Noir avec son dernier morceau, Les Roses de mon cœur, une très très belle chanson, vous allez voir.

On remercie beaucoup Astrid, grande chanteuse nordique. Nous avons le plaisir d'avoir notre ami Bernard Lomé à bord du Widagali. Alors je vous laisse l'écouter.

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0: La guitare est accordée?
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3: Voilà les amis, le voyage se termine.
4: J'espère que vous avez passé un très agréable moment en compagnie du capitaine Pascal et tout son équipage de pirates sanguinaires. On se retrouve samedi prochain avec de nouveaux artistes à bord. Mais pendant ce temps, je vous souhaite un excellent week-end à tous et une très bonne soirée à ceux qui m'écoutent sur Radio Trad Grand Est le jeudi à 19h et au Québec.

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